0: 들어가죠. 어, 아줌마 아직 신청.
1: En sport football, la 7e journée des play-offs 1 s'achève ce soir avec le match au sommet entre le club brugeois et Anderlecht au Yann Bredel Stadium.
0: Ouais,
1: Jean-Marc,
2: non, pas 3 euros.
3: On va faire une